0: Ok, donc on a un peu soufflé là avec les propos de Sadio parce qu'il m'avait fait un peu chauffer. Parce que je ne peux pas comprendre comment un homme peut accepter cela. Mm. Une entreprise qui est dans ton pays, il paye les impôts dans son entreprise, dans son pays mère.
1: Ja, da konnten wir jetzt mal ein bisschen durchatmen. Sadibou hat uns mit seinen Infos ja ganz schön auf die Palme gebracht, indem er erzählt hatte, wie es so in Senegal aussieht, was so vielleicht Steuern angeht. Ousmane Sonko hatte da ja probiert, ein bisschen Licht ans Dunkel ranzubringen und eben gemerkt, dass ganz viele französische große Firmen, die im Senegal ansässig sind, in Frankreich ihre Steuern bezahlen. Und ja, da wollten wir uns jetzt mal ein bisschen abreagieren mit diesem schönen Lied gerade eben.
0: Donc, on va revenir toujours sur notre précédent électoral. Parce qu'avant les élections, le Sénégal qui était réputé d'un pays très stable, qui connaissait la démocratie. Mais avant les élections, on a vu qu'il y avait beaucoup de tensions, beaucoup de problèmes.
1: Mm. Senegal, das westafrikanische Land Senegal, gilt eigentlich als eins der stabilsten Länder dort und ist so ein bisschen das Vorbild, vielleicht auch in vielen Belangen immer mal. Aber vor in dem Stadium der Wahlen, die Zeit davor, gab es einige turbulente Phasen, wo das eben sich gar nicht so von dieser Seite erzählt hat. Wie lief das dort ab?
0: Ça a réellement, qu'est-ce qui s'est passé? Surtout en 2021, on avait vu qu'il y avait beaucoup de problèmes au Sénégal. Hein. Les gens, l'emprisonnement.
2: Donc entre 2021 et 2019, je veux dire, 2021 jusqu'à 2024. Donc
0: 2024, ça devait être les élections.
2: Mais entre 2021 et 2024, le Sénégal, le pays n'était pas stable. Donc il y avait des meurtres. Il y avait des gens qui se blessaient, il y avait des manifestations non autorisées. Donc il y avait des emprisonnements, il y avait presque entre 800 ou 1000 personnes qui étaient en prison parce qu'ils manifestaient ou bien ils disaient dans les réseaux sociaux ce qu'ils pensent du pays ou bien ce qu'ils pensent du président actuel ou du gouvernement actuel.
0: Par rapport à ça, même je vais t'appuyer parce que les informations que j'ai. Tantôt, il disait qu'il y avait 800 demandes de manifestation, ça veut dire des démonstrations. 800. Tous les 800, on n'était pas acceptés.
1: Also, wir waren ja jetzt so ein bisschen am Anfangsbereich, wo Macky Sall im Präsident geworden ist, 2012, 2014 hatte, kam dann diese wirklich ernstzunehmende Opposition PASTEF ist entstanden und im Jahre 2021 und bis 2024, also jetzt so die letzten 3 Jahre, kann man auf jeden Fall davon reden, dass es eben nicht mehr dieses stabile Vorzeigeland eben war, sondern dass es wirklich zu vielen Problemen geführt hat und die Rufe nach einer großen Veränderung halt immer lauter wurden. Das ist einhergegangen mit bis 800 Anfragen für eine Demonstration, die halt einfach so abgelehnt wurden. Es gab dann auch viele unangemeldete Demonstrationen, wo dann wiederum viele Menschen verhaftet wurden. Man spricht so zwischen 800 und 1000 Personen, die dann inhaftiert wurden dafür, dass sie Fehlinformationen gesagt oder dass sie halt einfach, also der Fehlinformationen beschuldigt wurden, weil sie eben gesagt haben, was sie denken darüber, über die aktuellen. Und ja, alle, die irgendwie versucht haben zu kritisieren, wurden halt irgendwie ausgeschalten, mehr oder minder. Das kam ja dann wirklich auch zu prominenten Inhaftierten.
0: Si, parce que là, c'était 800. On parlait de 800 demandes de manifestation non autorisée. Mais par la suite, on nous dit qu'il y avait pratiquement 2500 détenus politiques. Ça veut dire des personnes qui ont été emprisonnées.
1: 2500
0: détenus politiques.
1: Okay.
0: Et durant les manifestations, il y a à peu près 100 morts.
1: 100 morts. Also, bei den Demos, es waren sogar noch mehr, 2500 politische Inhaftierte. Und bei den Demos, die stattgefunden haben, gab es viele Verletzte und auch bis 100 Tote. 100 morts à peu près.
0: 100 morts.
1: Ja,
2: Amnesty International.
1: Von Amnesty
0: International.
1: Ja, und die wurden auch teilweise von Polizei erschossen einfach.
0: Ouais. Maintenant, ça dit, par rapport à ces informations, tu les confirmes. Mais qu'est-ce que c'était? s'est passé réellement. Comment dans un pays, on peut avoir 2000 comme ça, 2500 détenus politiques?
2: Donc, comme Macky Sall avait dit, il veut réduire l'opposition à sa plus simple expression. Donc les gens, les jeunes, ils voulaient pas ça. Donc les jeunes, ils voulaient le changement. Ils voulaient plus de lui. Donc ils voulaient le changement. On voulait la transparence. Donc les gens descendaient sur le terrain. Les gens descendaient pour se battre pour le pays. Donc la police, ils tiraient à balles réelles parfois. Ils emprisonnaient les gens, ils torturaient les gens, ils brutalisaient les gens. Donc, il y avait des gens qu'on frappait, les universités, les étudiants étaient en prison. Donc, les lifers, les gens qui font le live, les réseaux sociaux. Donc, il y avait tout le temps des emprisonnements, des prisons, des gens qui dénonçaient. Beaucoup de gens étaient en prison. Comme le président actuel encore, il était en prison, Bassirou Diomaye Faye, et Ousmane Sonko. Le chef qui était le chef de l'opposition était en prison. Donc, Bassirou Diomaye Faye, il était le numéro 2 de PASTEF, il était en prison. Donc, comme.
1: 10 jours avant l'élection.
2: 10 jours avant l'élection. Ah. Donc, comme Sonko, donc, comme Ousmane Sonko, il était le numéro 1 de PASTEF. Donc, on l'a dit que tu ne peux pas être dans les élections parce que il y avait des trucs de. Tu as dénoncé. Donc,

0: Letzt auch die aus der Pastef-Partei, die Opposition, und hat dazu geführt, dass der aktuelle Präsident, der jetzt gewählt wurde, 10 Tage bevor er gewählt wurde, sich im Gefängnis befunden hat. Und auch Ousmane Sonko, den wir davor schon als wichtige Mitbegründer der Partei genannt haben, der war auch inhaftiert und beschuldigt von Pourquoi lui il a été emprisonné, Ousmane Sonko?
1: Ouais, après comment, mais moi, après que j'étais demande là, Sadibou, un pays bien organisé. Parce que même si les politiques ont une mauvaise intention, mais où est la police, la gendarmerie ou l'armée? C'est des institutions républicaines, ils doivent défendre la population. Mais comment fait-il un pays où on bien organisé, il y a les lois? On peut en compter plus de 2500 détenus politiques avec donc, un temps de nombre de morts là.
2: Donc, au Sénégal, donc, comme je t'ai dit, partout dans les pays, il y avait la dictature ou bien qu'il y a la dictature. Donc, tu sais que les pouvoirs ne sont pas séparés. Donc, c'est le président, c'est le président qui dirige, c'est le président qui dirige la justice, c'est le président qui dirige le Parlement.
0: Wie kann es eigentlich sein, hatte Ousmane gefragt, dass man in so einer vermeintlichen demokratischen Zustand, dass man dort mehrere über 2000 politische Inhaftierte hält und auf Demos die Leute halt einfach bis umbringt. Aber Sadibou hat darauf geantwortet, dass eben man befindet sich nicht in einer, es gibt keine Gewaltentrennung, ja. Die Politik und die Exekutive macht halt das, was teilweise von der Politik einfach so auf Kommando gefordert wird. Und das ist natürlich kritisch für jede Demokratie, wie wir wissen.
1: On peut pas la même, parce que tu ne parles que il y a pas séparation des pouvoirs.
2: Yeah.
1: Donc parce qu'il y avait la constitution, il y a la législative. Yeah, mais Macky Sall, c'est l'exécutif. C'est l'exécutif. Mais comment fait-il qu'il ne que l'exécutif, le Parlement, eux, ils ne réagissaient pas contre ces actes de Macky.
2: Donc, je ne veux pas dire qu'ils ne réalisaient pas. Donc, il y avait des gens qui s'opposaient. Donc, quand tu étais opposant en tant que Soumbaïpil, en tant que militaire, en tant que soldat, en tant que gendarme, en tant que policier, en tant que justicier, donc tu étais automatiquement emprisonné. Donc, c'est la dictature. Donc, tu étais automatiquement emprisonné ou bien tu étais demi de tes fonctions. Moi, je connais des gendarmes qui étaient demi de leur fonction. Je connais des gens qui disaient comme ça. Si était actuellement ce qu'on, l'émission qu'on fait comme ça, c'était avant que le nouveau gouvernement, donc on était automatiquement en prison, l'émission qu'on fait comme ça, donc c'est un exemple.
0: Ok, also sagen wir mal, alle Menschen, die in einer gewissen Position waren, wenn die jetzt solche Sendungen gemacht hätten, wie wir sie heute machen, dann wären sie im Zuge nach der Sendung halt verhaftet worden oder ins Gefängnis gekommen.
2: Oder vor die Sendung genauso, ja, Sendung abgebrochen, dann alles im Gefängnis und vielleicht die Radio wurde zugemacht. Dann keine Radio Korax.
1: Donc, par là, même on voit, ce que, d'après ce que tu dis là, on voit pas, on voit une manque de démocratie au Sénégal. Donc, on peut dire, parce que là, quand on parle, on dit qu'au Sénégal, il y a la démocratie. Mais est-ce qu'on peut confirmer cela même?
2: Donc au Sénégal, je pense que quand les gens disent que la démocratie au Sénégal, donc je pense que parce que le Sénégal n'a jamais eu un coup d'État. Oui, tous les pays africains, peut-être il y a tous les pays africains qui ont 5 coups d'État, 4 coups d'État, mais au Sénégal, il y a jamais le coup d'État. Donc il y a toujours Gewalt Polizei, Gewalt, etc. Mais il y a jamais de coup d'État et le président est toujours élu démocratiquement. C'est à cause de ça, pour moi, il dit que c'est la démocratie. Mais la vraie démocratie, il n'y avait pas au Sénégal au temps de Macky Sall. Donc, si tu dis que tu vas mettre l'opposition à son plus simple expression, donc il n'y a plus de démocratie.
0: Donc, also ja, wie kann es eigentlich sein, dass man dann irgendwie im Senegal immer von einem stabilen Land spricht? Das hat halt damit zu tun, dass vielleicht im Vergleich zu den anderen afrikanischen Ländern es auch nie so einen Staatsstreich gegeben hat oder irgendwie das, also das Setting war halt das, was jetzt demokratischen Prinzipien entsprochen hat, war halt der Präsident wurde gewählt. Aber alles, was da drum war, war halt nicht so das Setting, aber letzten Endes, peut-être on pourrait en parler aussi, parce que Macky Sall,

0: Ok, merci de retour donc dans les studios. Nous allons continuer toujours notre émission. Le thème, c'est sur les élections qui s'étaient passées au Sénégal. Notre invité, Cheikh Sadibou, le traducteur Tim, le modérateur moi-même Ousmane.
1: So, da sind wir wieder bei unserer Polit-Sendung über Politik in Senegal. Und sind heute dort Ousmane, unser Gast Sadibou und ich, Tim, an der Übersetzung. Und wir hatten euch ja schon ein bisschen was erklärt, wie es so abgelaufen sind. Sehr turbulente Phasen mit der Wahl. Jetzt ist die neue Partei, PASTEF, gewählt worden mit Faye als Kandidaten. Und da wollen wir mal ein bisschen gucken, wie es jetzt vielleicht weitergeht, was da der Wechsel sind. Was sind da so, was erwartet uns dort?
0: Donc, pour la Sadibou. J'ai ici quelques questions quoi, par rapport aux élections, comment c'était déroulé au Sénégal. Parce que si on voit sur la liste électorale, le Sénégal qui est une population de 17 millions d'habitants, je pense que le nombre de candidats inscrits était de 737 millions. Je n'ai plus exactement les chiffres exacts. Mais le résultat était de 61% pour celui de Diomaye et celui de Macky, 31%, celui du candidat de Macky.
2: Donc, oui, donc ouais. On ne va pas s'attarder sur les chiffres comme ouais. Ça. Moi, je pense qu'il y avait inscrit sur les listes électorales 7 400 et quelques personnes qui étaient inscrites. Donc, il y avait 400 personnes non votantes. Donc il y avait au suffrage universel peut-être 64% qui étaient au suffrage inscrits. Mm-hmm. Donc avec la coalition Diomaye, donc il y avait 46% des suffrages, mais 64% des suffrages, ils ont gagné avec 64%. Donc il y avait le numéro de président sortant, donc qui était Amadou Ba, donc il y avait 30 et quelques pourcents. Donc on a rapporté les élections au Sénégal au premier tour. C'est une historique qui n'a jamais été comme ça. Donc il y a toujours deuxième tour au Sénégal. Il n'y a jamais premier tour au Sénégal.
1: Also es gibt, die Bevölkerung im Sénégal sind 17 Millionen ungefähr. Es gab 7400 personnes qui auraient pu être élues, c'est ça?
0: Non. C'est ceux qui ont voté.
1: Les votants. Alors 64% millions, de gens qui ont voté.
0: Oui.
1: Ouais. Ok. Also von den 17 Millionen EinwohnerInnen haben 7.400.000 gewählt. Und die Wahl wurde in der ersten Runde entschieden, was historisch noch nie passiert ist. Also es hat immer noch eine zweite Runde gegeben, mindestens. Und das war quasi relativ schnell dann entschieden.
0: Si. Parce que tu parlais même de l'exception dans ces élections, mais il y a beaucoup d'exceptions. Le candidat PASTEF, ce n'était plus Ousmane Sonko.
2: C'était Bassirou.
0: Mais Bassirou Diomaye Faye.
2: Diahar Faye.
0: Bassirou Diomaye Faye. Diahar Faye, le nom est un peu compliqué. Mais on a le même nom. Faye Faye, c'est ce qui m'entre. Mais le candidat, c'était Bassirou Diomaye Faye. Lui, durant la période de la campagne, il était en prison aussi. Hein. Là, on peut se rappeler.
2: Donc, le président actuel au Sénégal, il était 6 mois en prison. Donc, 10 mois avant les élections, donc il était amnistié par le président Macky Sall. Pas lui seulement, Ousmane Sonko était amnistié. Donc, il y avait 800 prisonniers ou bien 1000 prisonniers qui étaient encore amnistiés.
1: Ohne Grund. Also es
2: war drin im Gefängnis ohne Grund.
1: Ja. Also es gab halt wie gesagt viele politische inhaftierte Personen, die sich bei der Wahl aufgestellt haben, haben ja nachzugehört. Ousmane Sonko war inhaftiert und der Präsident, der jetzige Faye, der gewählt wurde, Faye heißt er mit Nachnamen, wurden dann halt freigelassen. Die wurden ohne Grund festgenommen und wurden dann ohne Grund auch wieder freigelassen, weil halt die Wahlen waren und einer von denen wurde jetzt halt gewählt für die PASTEF-Partei.
0: Mais la question, pourquoi des détenus politiques qui étaient emprisonnés à la veille des élections, ils sont relâchés. Il y avait entente entre ses opposants avec Macky, ou bien Macky Sall, qu'est-ce qui l'avait poussé à libérer ses, des personnes qui étaient probables à lui gagner, et ce qui s'est passé même.
2: Donc, comme je vous ai dit, il y avait une amnestie. Une amnestie, ça veut dire que amnestie, c'est comme Amnesty International. Amnestie, ça veut dire le pardon. Donc, tu pardonnes une fois les gens qui sortent. Donc, qu'est-ce qui l'a poussé? Donc, c'est lui seul qu'il faut poser la question. Peut-être qu'il va l'inviter à Radio Corac, il va répondre à cette question.
1: Mais peut-être qu'il va en diaspora.
2: mais il faut traduire après, je vais.
1: Ja, also, wie kam das jetzt, dass Macky Sall diese Leute halt einfach entlassen hat oder amnestiert hat, sozusagen, die Gefangenen?
2: Ja, und ich denke, er hat, je pense qu'il avait fait, parce qu'il savait qu'il va perdre les élections. Donc, il y avait beaucoup de malversations, l'argent du contribuable qui était parti, donc il y avait l'argent du Covid, donc il y avait des milliards qui sont partis, donc il y avait des meurtres, des policiers, des trucs comme ça. Donc, l'amnestie là, donc c'était de 2021 jusqu'à 2024 jusqu'aux élections. Tout ce qui s'est été fait, ce sera pardonné.
1: Tous les crimes?
2: Tous les crimes qui étaient faits, oui, tous les crimes qui étaient faits étaient pardonnés. Tout l'argent du contribuable qui était parti était pardonné. Tous les malversations qui étaient venues, qui étaient faites, étaient pardonnées. C'est à cause de ça qu'il a fait cette amnestie.
1: Ok. À tous les gens qui étaient...
2: À tous les gens. Tout, tout.
0: Donc là, si je comprends...
2: Parce qu'il avait dit que le pays est au chaos. Donc on doit dialoguer. Il a même fait au dialogue, il a même fait... il a appelé les opposants, donc les marabouts, on a fait un dialogue. Mais l'opposition, il ne voulait pas faire de dialogue. Ousmane Sonko ne voulait pas faire de dialogue. Parce que Ousmane Sonko s'est dit que c'est lui qui a mis les gens en prison et c'est lui qui va les sortir. Il doit trouver un moyen... pour les faire sortir. Donc, c'est lui qui a trouvé un moyen pour les mettre en prison, c'est lui qui doit faire les moyens pour les sortir. Mais il ne fait pas de dialogue. Et lui, il ne veut pas qu'on l'amnestie. C'est ça qu'il avait dit. Il ne veut pas d'amnestie. Il ne voulait pas d'amnestie. Les gens de son parti, il ne veut pas d'amnestie. Donc, il les a commencé à dire que, il a commencé à dire que, il faut relâcher les gens, c'est toi qui les as mis en prison, donc il faut les relâcher.
1: Also die Forderung kam halt auch von Ousmane Sonko, der gesagt hat, ey, du hast uns, Macky Sall, du hast uns quasi hier alle ohne Grund inhaftiert, weil wir dir zu gefährlich wurden. Jetzt liegt es an dir, uns hier auch wieder freizulassen. Und wir hatten ja schon auch davor gesagt, dass der politische Druck und die Öffentlichkeit so groß geworden ist. Macky Sall konnte alleine wegen der Verfassung her gar nicht nochmal gewählt werden. Seine Partei hätte es natürlich sein können, aber statistisch gesehen war das alles auch schon gar nicht mehr so realistisch. Dass er da wohl oder übel, das ist ja jetzt schon mal trotzdem gut, dass er da zurückgerudert ist und alle Leute freigelassen hat, die in diesem Zeitraum der Destabilisierung, also 2021 bis Neujahr 24, dort die meisten halt entlassen hat und dort ohne weitere Konsequenzen ja wieder auf freien Fuß gehen konnten und dann eben die Politik auch weiter ausüben können zum Wohl des Landes, ja.
0: Le thème est trop long, je sais, on ne peut pas le terminer, mais on va passer à la deuxième partie. Mais pour terminer avec ça, debout, la question que j'ai à te poser. Parce que le candidat, normalement, c'était Ousmane Sonko. Mais Ousmane Sonko a choisi une personne qui est dans le gouvernement. Mais comment vous expliquez-vous cette cohabitation entre ces deux personnes qui sont dans le qui sont actuellement au pouvoir? Est-ce que pensez-vous que ça peut aller? Parce que selon la dignité humaine, Ousmane Sonko, sa volonté, peut-être il avait aussi la volonté d'être président. Actuellement, c'est Diomaye qui est là. Est-ce que Diomaye, lui, il serait un président libre en tant que tel?
2: Donc, pour que les gens comprennent ta question, Ousmane, il vient de poser que... Donc, c'est comme Diomaye, il était président. Diomaye était président, il était le numéro 2 de PASTEF. Donc, le numéro 1, PASTEF, c'était Ousmane Sonko. Ousmane Sonko, il est nommé comme président, comme premier ministre, est ministre. Donc, il demande comment va être la cohabitation entre les deux. Le chef du gouvernement et le chef de l'exécutif.
1: Nun konnte Ousmane Sonko ja nicht direkt gewählt werden, sondern eben der Fei. Und Ousmane Sonko hat aber das Amt des Premierministers inne. Also er wird natürlich nach wie vor auch einen großen Einfluss spielen. Vielleicht nicht diese Hauptfigur sein des Präsidenten, aber nichtsdestotrotz einfallsreich. Peut-être, on pourrait perdre encore deux, trois mots sur le futur, parce que les auditeurs ne savent pas qu'est-ce que le PASPTEF va porter, espérant que ça va améliorer les choses, ou bien?
3: Ce qu'on attend d'eux, parce qu'actuellement, les Sénégalais, ils sont impatients, mais eux, ils font que des promesses, actuellement. Mais qu'est-ce que vous pensez? Quel est votre programme maintenant?
2: Nous, on ne fait pas des promesses, on est dans l'action, mon frère. on est dans l'action automatique. Premièrement, les trois choses qu'il a fait, les trois choses vestigées qu'il a fait. Mm-hmm. Premièrement, il a dit qu'il a réduit les ministres. Donc au Sénégal, au temps de Macky Sall, il y avait 46 ministres. 46 ministres, un land avec 4 millions de personnes, avec 8 millions de personnes. Sechs und 40 Minister, das ist viel zu viel. Und jetzt, das sind 25 Minister.
3: Quelle serait la différence sur ça?
2: Der Unterschied, das ist das Geld.
3: Okay.
2: Das ist das Geld. Erstmal, ein Minister im Senegal, die verdient zwischen 5.000 Euro und 7.000 Euro. Und wenn du 5.000 Euro, du machst dann mal 12 Minister, das ist viel zu viel Geld.
3: No, das ist so viel.
2: Ja, erstmal, in Wohnung. Ihrem Autos, Benzin und alles, wir hat das bezahlen. Okay? Mhm. Das erste Mal.
1: Was sind jetzt, wir wollen noch mal ein bisschen kritisch beleuchten, was ist denn, sind denn jetzt die großen Hoffnungen? Sind das nur leere Worte oder Taten? Sadibou natürlich als Mitglied der Partei sagt, dass hier keine leeren Worte gesprungen werden, sondern Taten folgen. Die erste Tat ist, dass die Anzahl der Minister von fast bis zur Hälfte gekürzt wurden, weil so viele Minister braucht man halt nicht und die kosten zu viel Geld.
2: Die zweite ist so, das ist nicht die Leute, le deuxième c'est quoi? C'est les gens qui étaient dans le PASTEF. Dans le PASTEF, c'est trois personnes qui sont dans le gouvernement. Tous les restes, c'est les gens qu'on ne connaissait même pas. C'est des technocrates, des travailleurs, des bosseurs, des chefs d'entreprise.
1: De spécifiques.
2: De spécifiques. Okay.
1: Also es geht auch nicht darum, die eigene Partei, die ganzen Positionen zu verteilen, sondern den Leuten, die halt das Amt irgendwie gut repräsentieren können und das auch ausüben können, also Spezialistinnen.
2: Die dritte Sache, das ist so, dass die Leute, zum Beispiel, les gens qui, parce qu'au Sénégal, il y avait un cumul de postes. Il y avait si tu étais président, tu pouvais avoir trois postes. Tu pouvais être député, tu pouvais être maire, tu pouvais être directeur général. Et ça, dans le gouvernement, les gens du gouvernement, il n'y a pas ça. Si tu as une poste pour travailler, donc tu as dans le poste.
1: Okay.
2: Il y avait un quatrième encore.
1: Okay.
2: Le quatrième, c'est ça. Les entreprises françaises qui sont au Sénégal, ils paient les impôts au Sénégal.
1: Ils ont fait ça?
2: Oui,
1: okay.
2: Il a décidé.
3: Okay. Les promesses encore. C'est des promesses politiques.
1: Und um das Ganze abgerundet abzuschließen, haben die auch die alle Menschen, die im Gouvernement, also in der Regierung tätig sind, die können nur ein Amt innehaben, nicht drei Ämter und alles gleichzeitig sein und nichts davon wirklich wahrnehmen, sondern die können nur dieses eine Amt ausüben. Das ist eine weitere Forderung. Und dann eben das, was wir im ersten Teil auch schon gesagt hatten, war mit den Steuern für die französischen, also ausländischen Unternehmen, hoffentlich nur nicht nur für die französischen. Also das gibt da schon so eine panafrikanistische Vision, sage ich mal, bei der PASTEF-Partei, was ja davor überhaupt nicht der Fall war.
3: Okay, Sadibou.
2: Es fehlt noch eine.
1: Die Liste ist lang.
2: Wir würden viel ändern.
1: Ja, es gibt eine große Veränderung. On va faire une émission dans un an ou dans une
3: demi-année. Non, ce n'est que des promesses. Eux, ils sont en train de promettre seulement les gens. Moi, je regarde encore. Est-ce qu'ils vont continuer ce qu'ils ont débuté? Parce que le plus souvent, c'est comme ça.
2: Inch'Allah.
3: Les gens commencent,
2: Inch'Allah.
3: Mais ils ne le terminent pas.
2: Okay. Ouais.
1: Also, wir sind jetzt an dieser Umbruchphase. Usman möchte kritisch bleiben. Wir werden vielleicht Sadibou einfach nochmal einladen, um dann zu schauen, ob das nicht vielleicht auch nur leere Versprechungen waren. Aber wir behalten da ein Auge drauf. Und,
2: es gibt noch was wichtig ist, im Senegal, in einer Woche, die hat rausgefunden, dass es 220 Personen, die hatten Lohn gekriegt, obwohl die gehen nie arbeiten.
1: Mhm.
2: Um eine Woche.
1: Mhm.
2: Und geht noch weiter. Und eine Woche, die hat so viel Millionen gesammelt, weil es gab viele Geld verschwinden. Die Leute bringen das Geld zurück, sonst gehst du in Gefängnis.
3: C'est toujours le début.
2: Langsam Transparenz ist da. Ja.
1: Also der Anfang ist vielversprechend. Vor lauter Politik haben wir aber auch ein bisschen Hunger bekommen. Vous avez pas eu... Moi, j'ai un peu faim, là, aber à la fin de cette excursion politique. Peut-être on passe à la deuxième partie de notre émission.
4: Ouais, sinon ça, où tu vas ton dernier mot, maintenant on va voir le plan national sénégalais.
2: Donc je vous salue, auditeurs et auditrices de Radio Corax. Oui, je pense que l'émission, je souhaite que l'émission va vous plaire et ça va vous aider de rechercher s'intéresser un peu au Sénégal. Donc, je vous salue les gens de Radio Corax, tous les membres de Radio Corax, tous les gens de Radio Corax, tous les étudiants qui sont ici. Oui, je te remercie. Ousmane, Tim et MC.
1: Ja, also Sadibus, letzte Worte. Er bedankt sich sehr an die HörerInnen von Radio Corax. Danke, dass ihr hier bei dem ja wirklich auch sehr komplexen Thema, wir sind ein bisschen ins Schwitzen gekommen, dass ihr so lange zugehört habt, dass ihr euch dafür interessiert. Sadibu hofft, euch ein bisschen begeistert zu haben, vielleicht für die Politik im Senegal oder vielleicht auch generell so den ganzen Kontext auf dem afrikanischen Kontinent, vielleicht da so ein bisschen einzusteigen. Da hört man jetzt in den allgemeinen Medien nicht so viel drüber, leider. Dass ihr da ein paar Informationen gewinnen konntet, wenn ihr interessiert seid, recherchiert vielleicht selber. Wir kommen zum zweiten Part, denn wir haben Hunger bekommen und noch einen zweiten Gast, eine Gästin bei uns im Studio.
4: Si, okay. Donc, on va passer à la deuxième partie avant cela. Nous remercions encore Sadibou, un gars qui est très intéressant par rapport à ses interventions et son engagement aussi. Là, on te remercie. C'est la Radio Corax qui vous remercie aussi. Toutefois, tu es disponible. Nous sommes toujours ravis, prêts à faire émission avec toi. Donc, chers auditeurs, nous allons passer encore sur la deuxième partie. Ça nous parle du plan national du Sénégal. Toujours encore, on est au Sénégal.
1: Okay, ja, wir haben jetzt eine weitere Gästin im Studio und zwar geht es jetzt um ein sehr wichtiges Thema auch für den Senegal, nämlich ein traditionelles Gericht im Namen Thiboudienne.
4: Donc là, on va parler un peu olof, français et allemand.
1: Diesmal werden wir auf eine dritte Sprache noch switchen und zwar auf Wolof, was auch im Senegal gesprochen wird.
4: La langue nationale du Sénégal.
1: Salam alaikum.
4: Donc, présente vous le salé.
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4: Sali et il salue déjà les auditeurs de la Radio Corax par rapport à l'invitation et elle est ravie de présenter le plan national du Sénégal.
1: Ja, herzlich willkommen. Danke. Peut-être je peux dire ton nom?
5: Oh. Oui, je m'appelle Sali, maïe tout de Sali, de Sénégal. T'es maïe ou n'ak pour présenter le plan national, mais t'es bien.
1: Genau, Sali ist heute da und freut sich sehr, hier im Studio zu sein und uns etwas darüber zu erklären, über den Thiboudienne.
4: Sali, pour nous commencer, le Thiboudienne, moi, là.
5: Wow, Thiboudienne, moi, je sais. 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
4: Donc Sali nous dit que le Thiboudienne, c'est le plat national du Sénégal. On l'a hérité de nos ancêtres. Et c'est un plat actuellement qui a traversé les frontières. Si quelqu'un part au Sénégal, même parfois, ils ont les échos de ce plat. C'est le plat national qui est un plat très, très savoureux et très bon, facile à préparer.
1: Also, das Thiboudienne ist ein Erbe von den Vorfahren und nach wie vor eins der wichtigsten Gerichte im Senegal, was es dort zu essen gibt und auch über die Landesgrenzen weit bekannt und bekannt für seinen köstlichen Geschmack.
4: Le mot Thiboudienne, was soll das signifier? Thiboudienne, was soll das signifier?
5: Thiboudienne. Thiboudienne, le mot signifie Thiboudienne.
1: Chep, c'est
4: donc la signification de ce plat d'abord. On parle de Thiboudienne. Les deux noms savent du riz au poisson.
1: Also Tchep steht für Reis und Boudjen Fisch. Es ist sozusagen Reis mit Fisch. Denn Westafrika, Senegal, liegt direkt sehr viel an der Küste. Und ich glaube, 15% der Menschen verdienen sich mit der Fischerei auch ihr Lebensunterhalt.
4: Reis, Fisch, Potate. Je lui ai demandé comment on prépare cela. Du riz et du poisson. Comment faire ça pour le préparer?
1: Jetzt wollen wir aber ein bisschen genauer wissen, wie wird das Ganze denn eigentlich zubereitet?
4: Pour la préparation, c'est pas difficile. En premier lieu, il faut aller au marché, acheter le nécessaire possible, c'est-à-dire le poisson, le riz et les petits ingrédients pour la composition.
1: Légumes.
4: Le riz, les légumes, l'huile aussi.
1: Ja, also der allererste Schritt, um da überhaupt zu dem Gericht zu kommen, ist natürlich zum Markt zu gehen und die Sachen einzukaufen, die Ingredienzen. Das wäre dann Fisch, Reis natürlich und die anderen Gemüsezutaten sind auch wichtig und Öl natürlich.
4: Wow. Je lui ai demandé comment on fait qui quoi, comment on prépare le tchèbidjan suivant l'ordre, parce qu'il nous a blancé un certain des ingrédients, le poisson, les légumes, tout ça. Mais comment on peut préparer le tchèbidjan?
1: Ok, und was sind jetzt die genauen Reihenfolgen? Wie wird das Ganze zubereitet?
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4: wa d'abord elle a dit pour préparer d'abord quand tu viens du marché il y a le poisson et les légumes pour en premier lieu tu vas préparer le poisson, ça veut dire rincer le poisson, enlever les écailles, le trancher, en plus vient aussi le rinçage des légumes. Pour la préparation du
1: Okay, also du kommst vom Markt wieder, hast deine ganzen Einkäufe da. Das erste ist halt, den Fisch zu reinigen, zu waschen und zu entgräten und auch die Gemüsezutaten zu putzen und eben klein zu schneiden.
4: Mais les légumes, y'a la gueule là? Parce que les légumes, y'a la gueule là?
5: Ouais, les légumes, y'a
4: Je lui demande quels sont les différents légumes qui vont entrer dans le.
1: Was sind denn die Gemüsezutaten, die noch dazu kommen?
5: Légumes, il y a des carottes, batanse, jahato, choupame, ya nave, kanje, geji, yet, Il y a tout, hein?
4: Donc, pour les légumes, elle me parle de. Il y a carottes, il y a l'aubergine, parfois un peu de gombo, le chou et l'igname aussi.
1: Ok. Et les oignons aussi?
5: Oui.
4: Oignons, il y a, tu prépares aussi les oignons, tu mets dedans.
1: Ok, also.
5: Oignons, poivrons, canne salade, l'ail,
4: aubergine.
5: Aubergine, il y a nyambi.
1: Okay, es gibt, was wir jetzt hier vor allem auch haben, sind Karotten, Auberginen, Kohl, Zwiebel und Paprika. Und dann gibt's noch Gambe. Ne, Gambe.
4: Gombo.
1: Gombo.
4: Quelque peu.
1: Und, et encore?
4: Aubergine, tu l'as dit.
1: Okay, ouais. Und Gombo.
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3: 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Il y a le riz au poisson rouge et le riz au poisson blanc. Mais actuellement, elle va nous présenter le riz au poisson blanc, le rouge au
5: blanc,
3: de
5: blanc.
3: Blanc. Ouais, blanc. Ok.
1: C'est quel poisson?
3: C'est le même poisson. Tu achètes le mais poisson. Il y a différentes catégories de poissons.
1: Oui.
3: Mais ça c'est différent seulement avec la couleur. Je crois que
1: c'est seulement tous les poissons qui ont la viande blanche.
3: Non, c'est le riz qu'ils vont colorer avec du tomate, l'utilisation du tomate.
1: Ah, ok.
3: C'est pour ça qu'il prend la couleur rouge. Ils vont mettre plus de tomates.
1: Ok. Also es gibt zwei unterschiedliche Thieboudienne-Rezepte. Einmal halt den roten und einmal den weißen. Und bei dem roten kommen halt sehr viele Tomaten zum Einsatz. Heute geht es aber um den weißen. C'est quel type de poisson? Und da ist egal, Hauptsache Fisch. Es gibt jetzt keinen bestimmten Fisch, der zum Rezept unbedingt dazugehört.
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1: tous les légumes ensemble
3: ouais tous les légumes ensemble hein
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3: ah ok
5: ak laaj bé cani salade bé oignon vert bi yoy non
3: ok xaaruma ñew ko en premier lieu tu mets de l'huile en plus l'oignon après l'oignon les petits légumes l'aubergine les gombo
5: chou yoy après lay ñew
3: ah ok
1: ciao
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3: ah ok
5: chou pomme bi matancé ñam bi
3: après d'avoir mettre l'huile et l'oignon tu les laisses un peu cuire après c'est en ce moment que tu mets de l'eau après d'avoir laissé l'eau bouillir à peu près 2 minutes là tu vas mettre les légumes les carottes
5: chou pomme
3: ñam
5: carottes batancé navet
3: aubergine
5: canyep
3: gombo ça tu vas les mettre ensemble
5: ouais.
1: Also ihr bratet erstmal das Öl an, dann tut ihr die Zwiebeln rein, wenn die schön durch sind, dann fügt ihr ein bisschen Wasser hinzu und dann kommt das Gemüse hinein. Et tu fermes le comme ça, tu les laisses cuire. Okay, dann wird der Topf abgeschlossen, damit die sich dem erstmal komplett selbst überlassen sind und schön durch werden.
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3: donc dans la mesure où tu as mis les légumes et l'oignon ensemble avec l'eau là tu les laisses encore bouillir pendant 15 minutes après les 15 minutes là tu vas mettre le poisson dedans parce qu'elle a dit que le poisson se cuit très vite raison pour laquelle tu le mets à ce moment là il va se cuire encore avec, ensemble avec les légumes tout ça fermé dans la marmite
1: Also der Fisch wird dann nach 15 Minuten wenn das Gemüse schon schön durch ist hinzugefügt der braucht ja nicht so lange um durch zu werden es geht relativ schnell der Topf wird dann einfach wieder zugemacht und das Ganze wird dann einfach dort noch ein bisschen weiter vor sich hin köcheln
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3: elle a dit qu'on va comme par exemple ciin ta comment on le dit tay c'est un mot typiquement wolof parce qu'il y a pas en français mais c'est comme un exemple là si tu prends le riz tu le mets déjà dans un four pour qu'il se cuit quoi pour qu'il se cuit un peu
1: dans l'eau
3: d'abord tu rinces le riz parce que l'eau parfois il y a des impuretés dedans après avoir rincé ça tu le mets dans un four là pour le chauffer un peu quand c'est chauffé là ça va se dilater
1: Et après, tu le mets dans le poisson.
3: Ah ouais, après, tu vas le mettre dans la marmite avec les légumes.
1: Ok.
3: Non, ça vient après.
1: Ok. Also, der Reis wird währenddessen natürlich auch gewaschen und dann im Ofen gemacht. Yeah. Da gibt's jetzt, mais c'est avec de l'eau dans le four ou c'est sans l'eau?
5: Sans l'eau.
1: Okay.
5: Mais dans un micro-ondes.
1: Ok. Also, der wird quasi ohne Wasser im Ofen angeheizt, damit er sich schon mal so ein bisschen ausdehnt und dann wird er später noch weiter verarbeitet.
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3: Donc après avoir un peu chauffé le riz Tu vas venir encore dans ton marmite, tu vas faire sortir les légumes, le poisson, tout ça là.
1: Okay.
3: Ensuite, tu vas ajouter un peu de sel dans la cuisson qui reste là-bas. C'est par là même que tu vas cuire le riz dedans.
1: Ok. Und jetzt kommt so ein bisschen vielleicht der Trick auch an der Sache, das Gemüse und der Fisch, wenn er schon durch ist, wird aus der Pfanne oder Schüssel, die ihr habt, auf dem Topf rausgenommen und der Rest bleibt dann noch übrig, der Öl mit Zwiebeln und alles, was so eben nicht leicht rauszumachen ist, das wird ein bisschen gesalzen und da wird dann der Reis drin gemacht, der Reis dann zu Ende gekocht quasi.
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3: na maintenant si tu as mis le riz dans la marmite encore là-bas c'est presque la dernière étape là tu vas observer et attendre pour que le riz soit bien cuit pour se servir même
1: et les épices
3: Non, les épices, tu l'avais mis. Ouais.
5: Au début.
1: Au début. Avec les oignons.
5: Ouais.
1: D'accord. Okay, also das hatte ich jetzt noch ein bisschen vergessen. Was mit den Gewürzen ist, klar, Salz wird dann später, der Reis braucht natürlich Salz, aber die Gewürze, da müssten wir vielleicht nochmal fragen, welche genau, werden am Anfang mit den Zwiebeln zusammen angebraten. Der Reis dauert dann vielleicht auch nochmal so maximal 15 Minuten, bis er fertig ist. Und dann ist das eigentlich auch schon fertig. Quelle épice? Ja, des épices spéciaux que vous utilisez
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4: Elle parle au Sénégal, il y a beaucoup de qui quoi, beaucoup d'épices. Mm-hmm. Il y a Jimbo, Tak, Magi.
1: Mm-hmm.
4: Mais de préférence, pour faire le tchèboudjan, tu peux mettre
5: Magi.
4: Le Magi.
5: Mm-hmm.
4: Le Magi est un peu de sel.
1: Ah. Ouais. Ok. Also es wird eben sehr viel auch mit so Brühewürfeln gekocht. Die werden dann immer hinzugefügt. Zum Beispiel einfach so ein Maggi-Würfel wird halt auch gerne benutzt. Und der wird dann quasi vorher einfach reingeworfen und das Ganze würzt. Aber die Gewürze sind, es gibt relativ viele Gewürze und es ist natürlich bei Koch oder Köchin selbst zu entscheiden, was dort irgendwie an Gewürzen eingesetzt wird. Und vielleicht auch nach eigenen Geschmäckern und nach eigener Intensität, was Schärfe angeht. Und so.
4: Ok, on va faire donc une petite pause en attendant que notre plat là va se cuire pour venir le manger.
1: Ok, wir lassen das Essen also ein bisschen köcheln. Vielen Dank an unsere Gäste für diese leckere Information. Ich habe auch gleich ein bisschen Appetit bekommen. Wir lassen das jetzt mal so ein bisschen vor sich hin köcheln. On va écouter un petit
4: Musique
1: chanson. Musique
4: d'Arn, ouais, qui nous parle, le Youssoundour qui nous parle de Ndar, c'est l'ancienne capitale du Sénégal.
5: Mm-hmm.
4: C'est là-bas même, la femme qui a inventé le Tchèboudjan, c'est là-bas où il vient. On parle de Tchèboudjan, Pernambay.
1: Ja, mm-hmm. Wir hören ein bisschen rein in den kommenden Lied.